0: hyperconnecté pour.
1: To the next. 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
2: Colette en Picerné
0: où s'en ajoute les crânes et l'anxiété. Oui.
1: The holy tunic is the garment worn by Christ during his passion. Leo XIV proposed
0: cette convoitise sans nous ressassier, tonne à recevoir quantité de l'oppression.
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3: The Place de la Cure. Two centuries later, chapter in the Church and Secular Society.
0: France, je sais, oui, du communion. Nation.
3: France's religiosity thirst for life.
0: Lorsque nous recevons le vide intérieur, rien immédiat,

0: comme un sanctuaire de l'espérance chrétienne. Vos fanteuils roulantes, vos larmes cachées, accueillies et transformées par l'amour infini de Dieu.
1: Limited to physical cures.
0: Tel est le miracle de ce lieu. Ceci, comme vous y êtes arrivé, vous répartirez en missionnaire.
1: A simple reminder. The answer to suffering is not always a cure. 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
3: Chers frères et sœurs malades, je tiens à vous dire, vous n'êtes précieux pour l'Église. Je porte dans la prière les épreuves que vous traversez. De leur domicile ou de leur chambre d'hôpital sont donnés à notre rencontre. Vous, en raison des pathologies particulières et de douleurs parfois terribles, mais aucune loi humaine ne doit vous faire perdre la certitude. Au contraire, c'est au nom de cette fausse compassion doit être fermement rejeté. Il est impossible de considérer comme normal de donner la mort.
2: He also had strong words for doctors, issuing an invitation to everyone in the medical profession.
3: Ici, des soignants à se souvenir du sens profond de.
2: After the outdoor gathering, Pope Leo XIV went in. 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
0: Combien il est émouvant de voir le peuple fidèle, de génération en génération, répondre avec amour, consolant.